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à nouveau, bienvenue dans la touche classique. C'est aujourd'hui le dernier numéro de la saison, et à cette occasion, eh bien, nous allons faire un petit voyage estival. Et pour cette spécialité que je vous propose, on commence tout de suite avec la symphonie espagnole, opus 21 en ré mineur, d'Édouard Lalo. Alors, un petit mot sur ce compositeur. Édouard Lalo naît à Lille en 1823 et meurt à Paris en 1892. Il descend d'une vieille famille espagnole établie en Flandre au XVIIe siècle. Lalo est aussi un contemporain à peu de choses près de cette extraordinaire génération des compositeurs romantiques, tous nés aux alentours de l'année 1810. Alors Chopin, Liszt, Schumann, Mendelssohn, Wagner, Berlioz et Verdi. Et Lalo, quant à lui, eh bien, il est violoniste de formation. Et il poursuit des études de violon et de composition à Paris. Il y fait la connaissance de Berlioz. Et puis, il se lie d'amitié avec son collègue violoniste et compositeur, Pablo de Sarasate. La symphonie espagnole est écrite en 1874 et c'est l'une des œuvres les plus célèbres de Lalo. Elle est dédiée à Sarasate et celui-ci créera l'œuvre le 7 février 1875 à Paris. On en écoute tout de suite le cinquième et dernier mouvement, Rondo Allegro, et c'est une interprétation de Jascha Heifetz au violon et de William Steinberg qui dirige l'orchestre symphonique de RCA Victor, enregistré en juin 1951.

Nous écoutions sur Radio Mercure 93 FM le final de la symphonie espagnole d'Édouard Lalo, qu'interprétait Yasha Heifetz au violon, avec l'orchestre symphonique RCA Victor, dirigé par William Steinberg. Et on poursuit maintenant notre promenade avec Les Nuits d'été, opus 7, d'Hector Berlioz. Il s'agit là d'un recueil de 6 mélodies pour voix et orchestre, sur des poèmes de Théophile Gautier. Berlioz composa cette œuvre entre les années 1840 et 1843. Chronologiquement, cette partition se place entre la symphonie funèbre et triomphale et la damnation de Faust. L'œuvre est dédiée à la soprano Anna Borkholz-Falconi et on écoutera la deuxième mélodie du recueil, intitulée « Le spectre de la rose », dans l'interprétation de Victoria de Los Angeles, accompagnée par l'Orchestre symphonique de Boston, dirigé par Charles Munch en 1955. Et afin de vous en faciliter l'écoute, eh bien, je vais vous lire, une fois n'est pas coutume, je vais vous lire tout d'abord le poème de Théophile Gautier. Théophile Gautier, le spectre de la rose. Soulève ta paupière close, qu'effleure un songe virginal. Je suis le spectre d'une rose que tu portais hier au bal. Tu me prises encore emperlée des pleurs d'argent de l'arrosoir, et parmi la fête étoilée, tu me promenas tout le soir. Ô toi qui de ma mort fut cause, sans que tu puisses le chasser, toute la nuit mon spectre rose à ton chevet viendra danser. Mais ne crains rien, je ne réclame ni messe ni dé profondi. Ce léger parfum est mon âme, et j'arrive du paradis. Mon destin fut digne d'envie, pour avoir un trépas si beau, plus d'un aurait donné sa vie, car j'ai ta gorge pour ton beau. Et sur l'albâtre où je repose, un poète, avec un baiser, écrivit: « Si gît une rose, que tous les rois vont jalouser ».

C'était la mélodie « Le spectre de la rose », extraite des Nuits d'été d'Hector Berlioz, dans l'interprétation de Victoria de Los Angeles, accompagnée par l'Orchestre symphonique de Boston, dirigé par Charles Munch, sur Radio Mercure, 93 FM. Et l'été se poursuit dans la touche classique avec Félix Mendelssohn et sa musique de scène « Le songe d'une nuit d'été », opus 61. Écrite pour illustrer la pièce de Shakespeare, l'œuvre fut commandée à Mendelssohn par le roi de Prusse, Frédéric Guillaume IV, à l'occasion de l'achèvement de la construction de son palais de Potsdam. Et c'est là que la partition fut créée, le 14 octobre 1843. On en écoutera deux extraits. Tout d'abord, le duo avec accompagnement de chœur, le Serpent coloré, qui sera suivi de la célèbre marche nuptiale. Et c'est interprété par Magda Colmar, soprano, Jutta Bokor, mezzo-soprano, et le chœur et l'orchestre de l'État hongrois que dirige Adam Fischer. Et c'est enregistré en 1984.

Nous écoutions deux extraits du Songe d'une nuit d'été de Félix Mendelssohn sur Radio Mercure 93 FM. Et nous poursuivons maintenant, chères auditrices et chers auditeurs de La Touche Classique, avec Tchaïkovski et son recueil Les Saisons, opus 37.1. C'est une série de 12 pièces pour piano, chacune illustrant un des mois de l'année. L'œuvre fut composée de novembre 1875 à mai 1876, à la demande du directeur du Nouvelliste, un magazine musical de Saint-Pétersbourg. Et aujourd'hui, fort logiquement, eh bien, nous écouterons les pièces Juillet, intitulées Le Chant du Faucheur, et Août, La Moisson. Interprétées par le pianiste Yuan Cheng et enregistrées à Pékin les 22 et 23 octobre 2017.

C'était juillet et août, deux pièces extraites des saisons de Piotr Ilitch Tchaïkovski et interprétées au piano par Yuan Sheng. Eh bien, restons en Russie, si vous le voulez bien, avec Alexander Borodine et son poème symphonique « Dans les steppes de l'Asie centrale ». L'œuvre fut commandée à l'occasion du 25e anniversaire du règne du tsar Alexandre II. La partition est dédiée à Franz Liszt, lequel avait été enthousiasmé à sa lecture. Et l'œuvre fut créée le 20 avril 1880 à Saint-Pétersbourg par l'orchestre de l'opéra russe que dirigeait alors Nikolaï Rimsky-Korsakov. Et aujourd'hui, eh bien, nous en écouterons la version du chef Jean Martinon à la tête du London Symphony Orchestra, une captation sonore datée de 1961.

Nous écoutions sur Radio Mercure 93 FM dans les steppes de l'Asie centrale, poème symphonique d'Alexander Borodine, interprété par Jean Martinon et le London Symphony Orchestra. Alors on va encore traverser de grands espaces pour ce périple estival et on se retrouve maintenant en Argentine avec le compositeur Alberto Ginastera. Celui-ci est né à Buenos Aires en 1916 et est décédé en 1983 à Genève. En effet, le compositeur argentin avait fui la dictature militaire en 1970 pour s'installer en Suisse. Ginastera est un compositeur majeur du XXe siècle. Il a abordé tous les genres musicaux, y compris même la musique de film. Alors l'opéra, le ballet, la musique symphonique, la musique de chambre et la musique pour piano solo. Avec par exemple eh bien, ces trois danses argentines opus 2 que je vous propose d'entendre aujourd'hui. Alors je vous donne leurs titres respectifs. Ancien élève, la jeune femme gracieuse et le gaucho hors la loi. Et c'est une interprétation de concert donnée par le pianiste Sergio Daniel Tiempo lors d'un récital au Concertgebouw Amsterdam donné en avril 1986.

C'était sous les doigts du pianiste Sergio Daniel Tiempo, les trois danses argentines opus 2 d'Alberto Ginastera sur Radio Mercure 93 FM. Et nous allons revenir en Europe pour terminer ce voyage estival. En effet, je vous invite à écouter Les Roses du Sud, opus 388, une valse célébrissime de Johann Strauss fils. Rappelons que cette œuvre fut créée au Musikverein de Vienne le 7 novembre 1880. Et aujourd'hui, c'est le chef Willy Boskowski qui nous l'interprète à la tête de l'Orchestre Philharmonique de Vienne, une gravure datée de 1963.

Voilà, c'est avec Les Roses du Sud de Johann Strauss-Fils que s'achève ce numéro spécialité de La Touche Classique sur Radio Mercure 93 FM. Et c'était une interprétation de l'Orchestre Philharmonique de Vienne que dirigeait Willy Boskowski. Eh bien, j'espère que vous avez apprécié cette première saison de La Touche Classique et que vous me ferez l'honneur et le plaisir de me retrouver pour de nouvelles aventures musicales à la rentrée. Je tenais à remercier tout spécialement Jean-Claude qui s'est chargé de la mise en onde de l'intégralité des émissions que je vous avais proposées cette année. Et c'était vraiment un plaisir de travailler avec toi, Jean-Claude. Et je me permets de t'associer à moi eh bien, pour souhaiter d'excellents congés d'été à toutes nos auditrices et à tous nos auditeurs. En vous rappelant, comme d'habitude, que vous pouvez retrouver cette émission en rediffusion le dimanche à 16h, le mardi à 1h. Et aussi en podcast sur l'application Mercure au Play et sur radiomercure.fr.

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À toutes et à tous, Claude et Marcel avec vous pour 2 heures dans l'émission d'Accordéon, vous accordéons, de 17h à 19h, et bien sûr rediffusé le dimanche matin de 9h à 11h. Vous êtes bien sur les 93 FM de Radio Mercure et nous sommes heureux d'être en votre compagnie pour le bonheur de l'accordéon et surtout des auditeurs. Bien, alors je vais commencer tout de suite le programme. C'est un passo doble, mais oui, Nuit Catalane. Oh là, c'est avec Laurent Michaletto.

Eh bien là, c'est bon, on est réchauffé, on a déjà fait quelques danses. Eh bien, c'est la tarentelle que je vais vous faire danser avec Christopher.

Eh bien, si on faisait une samba, mais oui, Quendo, Quendo, c'est avec Christopher Jean Mougin.

un petit baillon, ça vous dirait ? Eh bien, c'est Pina Colada. C'est avec Gaël Vainquier.

Bien, alors on arrive à la Java, mais oui, la Pictavienne. C'est une Java avec Claude Barbotin.

Alors là, c'est le super Charlie que l'on va danser. C'est danser ou écouter. Hein. C'est un Charleston avec Guy Tilleux.

Eh bien, maintenant, c'est le Rossignol Montmartrois que nous allons écouter. C'est une polka et c'est avec Bernard Bojanek.

0: Je vais passer la parole à Claude.
1: Alors bonjour à vous les amis du piano à bretelles sur Radio Mercure. Sans plus tarder, voici donc le premier passo pour Reine et André, Thérèse et André, Josette et Didier, Fanfan de Varlouis. Bisous à tout ce petit monde, ainsi qu'à Claude et Marcel, c'est Nadine de Varlouis qui pense à vous, et encore plein de bisous. Une bonne fête à Antoine de Froissy, la bise ainsi qu'à Claude, votre bien-aimé, vos amis qui ne vous oublient pas.
0: Eh bien là, on va danser le passo-doble. Bravo l'Espagne, c'est avec Nicolas, grand-fils.

0: La bise à Bernadette et Marcel de Tillet, un coucou de vos amis qui pensent à vous.
1: Eh bien, c'est la tournante auvergnate que je vous propose, donc c'est une valse et c'est avec Angélique.

0: Antoine de Milésie, et c'est également pour Thérèse et André.
1: Eh bien, je vous propose un tango, La haie, les roseraies, c'est avec Roberto Milésie.

0: Bisette Anadine du Varlouis, espérons que la forme est au top pour vous.
1: Eh bien, je vais vous faire lancer une deuxième tarentelle, bien sûr. Quitte-nous une tarentelle, donc avec Delphine Lemoine. Ah, j'avais oublié la petite...

0: Ce Fox est pour toi, Pierre, pour te souhaiter une bonne fête. La bise à toi, sans oublier Huguette.
1: Alors, écoute bien cette musique. C'est un foxtrot et c'est avec Damien Berezinski.

0: Blandine et Didier, pour changer un peu, pour vous faire le sistaki, la bise de Nelly Robert.
1: Eh bien, nous dansons le sistaki. Allez, c'est parti. Et c'est avec Jérôme Robert.

0: Les fans de Benoît en piste pour danser cette la polka. Rien de tel pour garder la forme.
1: Eh bien, c'est la polka des délices. Faut en profiter. C'est avec Benoît Nortier. Tiens, on cherche après.

0: Michel de la rue Saint-Pierre, espérons que tout est au top pour toi, la bise de tes potes qui pensent bien à toi.
1: Eh bien là, je vous propose une biguine. Mais oui, la biguine, ça fait chanter. Ah ben alors, moi, qu'une voix pour ça. Jérôme Richard. Ah, il y a des Jérômes partout.

0: un coucou à Marcel de Nanteuil-le-Haudouin, très fidèle depuis très longtemps de l'émission d'accordéon sur Radio Mercure. La bise à vous.
1: Eh bien, c'est la petite Java que je vous propose avec Alexis Labarrière.

0: La bise à Simone et Daniel, que ce week-end se passe en douceur en écoutant l'accordéon sur Radio Mercure.
1: Eh bien là, on va écouter les rois du bal. Oui, les rois du bal, c'est une marche, c'est avec Alexandra Paris.

0: Nelly, Robert souhaitent à leur ami Antoine une bonne fête, la bise, ainsi qu'à Claude, son épouse.
1: Eh bien là, c'est un medley d'ambiance que je vous propose, mais oui, c'est avec Jean-Pierre Le Poivre.

0: pour toutes les maris à l'écoute de Radio Mercure.
1: C'est la fête à Marie. Ah bon, on veut bien. Bonne fête, Marie. C'est un Scottish avec Frédéric et Guy Denis.

0: pour nos amis Gigi, Jojo, fans du disco, il faut en profiter tant que vous pouvez les danser. Bisous.
1: Eh bien, oui, c'est un petit disco. Ça change un peu. Hein. On est des dingues. Ah bon, ça, je savais pas. C'est avec Michel Prévost.
2: Est-ce qu'on est prêt pour bouger?
3: Ouais!

0: Pour Colette et Clovis, Jeannine Watebled et son amie, la bise avocate.
1: Eh bien, c'est la fiesta del mosquito. C'est dans un ligne, Michael Richard.

La bise à la petite Jeannine de Noailles. Nous vous espérons en forme, pensons bien à vous, en espérant se revoir bientôt. Et un coucou aux fans de Delphine, sans oublier Jean-Pierre.

0: Bise à Bernadette et Jean-Marie de Laversine. Quel grand plaisir d'avoir papoté ensemble. À bientôt de se revoir à nouveau.
1: Eh bien là, je vous offre un petit brin de musette. Bien sûr, c'est une valse avec André Vercherin.

0: Belka Joël, ceci est pour vous. Alors bonne écoute sur Radio Mercure et un coucou à tous les fans de Frise également.
1: Eh bien, je vous passe un petit medley de Boléro, bien sûr avec Guy et Robert Frise.

0: Ce fâcheux pour Josiane et Lucien, Liliane et son amie, des fidèles de la piste de danse, la bise à vous.
1: Eh bien là, c'est du foxtrot que je vous propose. Et le titre est tout simplement « Faut que ça danse ». C'est pas mal ça. C'est avec Jérôme Richard.

Eh bien là, je vous propose une petite danse en ligne. Allez, tous face à face. Et c'est avec Cédric Després.

Eh bien là, je vais vous passer la dernière marche de l'émission. Oui, faites attention de ne pas la louper. Alors, c'est tout simplement les Joyeux Bûcherons avec Daniel Girard.

Bien, l'émission étant terminée, Claude se joint à moi pour vous souhaiter une bonne semaine. Vous retrouvez bien sûr la rediffusion dimanche matin de 9h à 11h. Quant à nous, vous nous retrouvez tous les samedis de 13h30 à 15h30 pour l'émission de chansons d'hier et d'aujourd'hui. Et je tenais à dire un grand merci à Jean-Claude pour sa participation. Et nous vous souhaitons une bonne écoute sur les 93 FM de Radio Mercure. Nous vous souhaitons un bon week-end. Et nous vous disons au revoir.

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Ah, bonsoir à toutes et bonsoir à tous. Dancefloor avec Patrick Ageux sur Radio Mercure 93 FM ou en streaming sur l'application. Eh ben ça y est, c'est les vacances, chers amis. Il y en a qui ont déjà fait leur bagage, qui sont partis pour la première quinzaine de juillet. Il y aura la deuxième quinzaine de juillet, et puis les Aoussiens, bien sûr, qui partiront tranquillement à la mer ou à la montagne, comme vous voulez. Pendant les vacances, eh bien, Dancefloor s'est ouvert. Même pendant les périodes estivales, n'est-ce pas? Et je vous accompagne pendant vos vacances. Et ce seront des émissions spéciales pendant 2 mois, puisque pendant le temps des vacances, eh bien, nous allons feuilleter les tubes de l'été. Et nous commençons dans cette émission aujourd'hui avec « Sous le soleil » de Bodega. Les négresses vertes. Rien que de la musique du soleil pendant vos vacances. J'ai mis les tongs, j'ai mis le short fluo et les lunettes. Moi, je suis paré. Et vous ?

Vous êtes bien dans Dance Floor. Allez, musique du soleil encore, on bouge. Carnavalera avec les... Havana Delirio.

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1: 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Bonnes vacances à tous!

nous étions avec Eiffel 65 avec son Blue. Et encore avant, c'était les Nomades avec Yakalelo.

à Maria et Ricky Martin. Je suis sûr qu'ils passeront ça à la soirée du camping. Et si vous partez bientôt en vacances, que vous n'êtes pas encore en vacances, puisqu'on est au début juillet, vous préparez les valises, et ben je vous ambiance en même temps. Parce que bientôt c'est vous qui partez.

Ah, c'est gentil de m'avoir emmené en vacances avec toi, oui. Je suis sur la table du camping, près de l'apéro et des cacahuètes. Et tes voisins te demandent, bah, c'est quoi cette musique? C'est Dance Floor, bien sûr, sur Radio Mercure 93 FM. Et là, mesdames, messieurs, on va danser sur la terrasse. Parce que voici à quoi est Barbie Girl. T'as mis de la crème sur tes coups de soleil? Bah mets de la crème sur tes coups de soleil, c'est que le début des vacances.

à Barbie Girl avec À quoi. Et puis je suis content que tu m'as emmené en vacances parce que j'avais peur que tu m'oublies. Bah oui. Bah oui. La Rousseau. Eh oui, c'est un tube de l'été, La Rousseau. C'est sur Radio Mercure 93 FM ou en streaming sur l'application.

Ah, Dance Floor est en mode tube de l'été, tout l'été de juillet août. Vous êtes avec Patrick H2 sur Radio Mercure 93 FM. Et encore on danse, et encore, encore et toujours, c'est dans Dance Floor. Bon les filles, vous mettez quoi ce soir pour aller danser au camping ou si vous sortez? N'oubliez pas, c'est Sam qui conduit. Parce que demain, il y a plage.

Ah, quelle ambiance il vous met, Patrick H2, je vous jure, il est phénoménal, ce gars-là. Eh oui, c'est sur Radio Mercure. T'es en vacances dans Dance Floor. On était avec la Soca Dance. Et nous voici avec Phénoménal Club. Il est vraiment, il est vraiment, il est vraiment...

0: tout à l'heure, mesdames, mesdemoiselles, je vous ai demandé comment vous alliez vous habiller pour aller à la fête du camping ce soir à la soirée. Eh ben, parce qu'il y a Boris qui va animer et peut-être que vous seriez élu Miss Camping.
1: Cet été, Boris passe ses vacances au camping de la plage. Boris, il aime bien la mer et en plus, l'été, sur la plage, c'est plein de meufs. Chichi, beignet, chouchou, Boris cet été, il s'en fout. Mais alors, puissant. On programme pour Boris cette semaine, pédalo à moteur le matin, course de pong l'après-midi et tous les soirs pour Boris, c'est discothèque. Youpla, ça va chauffer dans les Bermudas.
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Ah, Boris et Miss Camping, bah, j'espère pour vous, vous serez élu Miss Camping. Et moi, le cocktail, je le veux avec des fruits de la passion. Allez, c'est tellement bon. Tell on Dance Floor avec Patrick H2. Et Francky Vincent. Bonnes vacances à tous.

0: Et si vous allez à la soirée du camping.
1: Vas-y, Pantin, c'est bon, bon, bon.
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0: Oubliez pas que demain, vous allez à la plage. 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

si ton voisin de camping vient du bungalow d'à côté, vient de t'inviter à danser, et qui sait pas pourquoi, bah faut lui dire, c'est l'effet dance floor mode vacances. T'es bien sur Mercure FM, 93 FM, avec Patrick Hageleux dans Dance Floor. Et du soleil va y en avoir encore. Eh oui, monsieur, dame. Avec Abdelkader, 1, 2, 3, soleil. C'est un tube de l'été.

C'est en live. T'es bien, t'es à la fraîche. T'as l'apéro, les cacahuètes. Et après, tu sors en soirée ou en discothèque. Et j'ai vu la soirée du camping, elle est pas mal. Hein. Allez les gars, on chante, chante! Et toi, tu danses, tu danses, tu danses, tu danses!

0: Merci. Chocolat, merci.
1: Rachida Khaled Fadel en live à Bercy. Et puis là, Mambo 5.
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1: Oui, je l'ai déjà dit. Il est gentil ou béga, mais quand même, hein. Je suis là pour ça aussi, donner les titres.

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Et on finit cette émission avec Witch Doctor. Voilà, il a dit le titre, je vais pas le redire. Ah, quel souvenir! Tube de l'été! C'est dans Dance Floor.

Ah, t'es en vacances, mais ça se termine quand même. Dance floor en mode vacances, avec que des tubes de l'été. Bon, bah, t'es pas loin d'aller en soirée, celle du camping, en discothèque. Pas de problème. T'en as bien de la chance, demain ta plage. C'est Sam qui conduit ce soir si vous sortez du camping. Comme ça, vous avez vos points sur le permis, vos parents sont contents, et en plus, demain, vous pouvez piquer une tête dans la mer. Je serai là la semaine prochaine, même heure, même endroit. Je vous fais des bisous, et je vous dis à bientôt. Bye bye, bonnes vacances!

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